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4: 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Oui, Haïti, c'est en vie. C'est en pays. Et nous avons dit que nous avons un bon sentiment d'appartenance. Et puis surtout en relation avec le monde sportif. Nous c'est des sportifs conséquents. Même j'ai avec Badi Bonjour Brigand, bonjour à tous les auditeurs. Nous prenons bonne surprise. Haïti, c'est à travers le sport surtout. C'est un bail qui façonne Vim. Donc, toujours prêt pour me répondre à toute sollicitation. Même l'œil n'est pas prévenu, mais surtout si c'est Brigand et d'autres accompagnateurs, certainement si c'est Brigand. Brigand sont un monde d'une moralité exemplaire. Donc voilà, plein. Et puis, qui a que situation en Haïti difficile, mais.
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4: 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On connaît que officiellement, il dit que. Nous avons un passeport officiel, diplomatique, auquel cas c'est de gouvernement bagarre à prêter, et qu'à mon même avis, il est déjà un dénouement pour garantir le dénouement, certainement même sûr que la bonne dénouement. Tu vois, il n'y a pas. Et on dénouement euros. 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Eh bien, c'est pas que. Bon, bien, au moins, il facilite ça, si tu veux. Évaluer mon. 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Et surtout dans le secteur de la préparation physique. 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Et depuis lors, il a été frappé. 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Donc il y a plusieurs qui allons pas rappeler dans toutes, mais Itala particulièrement et puis Itala peut-être bon avantage, c'est pas parce que son violettiste loin de là, Itala son communicateur. Non, parce que l'Europe enseigner, l'Europe coacher. Et c'est non seulement il faut que tu aies le caractère et la personnalité nécessaire, mais il faut aussi que tu aies cette facilité de communiquer, tu vois, de faire passer le contenu de ce que tu voudrais faire passer.
2: Tout à fait.
4: Donc toute nègre, que ce soit en créole, surtout en créole, parce que nous avons quelque sorte des limitations. C'est pas que nous par contre pas les français loin de là, mais s'ouvrez vraiment on est imprégné dans bagaille, c'est partager la belle dans la
2: 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Non, parle.
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0: 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Non, ça fait 52 ans après, et je dis à lui là, nous connaissons une boîte, tel un film, ça a joué là, et on a petit tout qui là, m'a parlé de Jolensky et puis parce qu'il aussi membre équipe Violette là et c'est la Violette qui sorti. Alors je vais faire grand public là qu'on est pas de trop de soucis pour question Jolensky à l'étranger dans la sélection hein. Tout ça qui est pour faire les capables vous dire après le demain mais tout ça qui est pour faire l'État haïtien, Fédération haïtienne de football, peut-être comité olympique haïtien, tout le monde débouche tout le petit mais pour regarder comment petit haïtien ou même car jouer mondial ça. C'est ça, c'est lui appel là ça. Et me connaît très cher pour tous les notices sélection nationale d'Haïti.
5: Non, il n'y a pas à sortir de là. Il s'agit d'Haïti, pas quoi au monde qui n'est pas concerné par épopée, ça, dans le vivre là. 52 ans après, donc son pied de fierté. Et il faut pas qu'il y ait le choix, il faut mettre à l'actif d'un comité de normalisation et aussi à l'actif d'un sélectionneur accompagné d'un groupe pluridisciplinaire qui écoute, il a délivré marchandise, il a délivré. Et donc maintenant, c'est une équipe qui se retrouve qualifiée avec des renforts au niveau des lignes, des différentes lignes. Minier quand même a eu le privilège de les accompagner pendant plus de 2 ans et demi. Donc maintenant, il a été peut-être chercher susceptible de lui apporter un certain support, un certain soutien. Donc, mon cher, vive Haïti, vive les sélectionneurs nationaux, vive tout le staff qui l'accompagne, vive le comité de normalisation. On n'a que des éloges à faire en ce sens. Et je te parle bien en relation avec un dénouement heureux qui est la participation haïtienne à ces coupes du monde. Bon, parce que le football, quand même, c'est vie en aigle, football, c'est son bagage, c'est le sport le plus... C'est le sport le plus populaire en Haïti, c'est un sport mondialement qui est lié à développement de société, c'est le sport mondialement qui permet à des gens de gravir un échelon social. Il y a quand même plusieurs Haïtiens là qui sont des millionnaires et qui sont capables même de réinvestir tout ça dans leur pays respectif. Mais Dumorné, alors on parle de Dumorné, tu sais pourquoi? Dumorné est un produit du canon. Il faut le dire, donc tout ça pour faire comprendre, pour réussir en football, il faut une culture. Et qui dit culture, c'est un nombre d'années déterminant pour que tu atteignes un certain niveau de performance. Il n'y a pas de génération spontanée, donc le sport n'y échappe pas. Donc c'est tout à notre honneur que Dumorné est parmi les meilleures joueuses du monde. Vous imaginez, encore une fois, c'est son bail de fierté. Donc tout ça arrivé en 2026 là, bon nous certaines, on certaines notoriété davantage, nous t'es déjà game, vous comprenez, et puis qu'on dit ça pour nous comprendre tout, c'est que nous sommes allés à une ère moderne. Côté mon cher, il faut de la compétence, il faut un savoir. Nous sommes aussi à une ère, côté mon cher, faut nous refonder football noir. Ou même peser sous mon mouille, faut football noir refonder, faut le refonder. Accompagnement des clubs, détection des talents, la formation de jeunes, la mise en place d'académies de football, le cursus pédagogique en relation avec nos licenciés qui seront là pour encadrer notre jeunesse. Donc, mon cher, ça augure de bonnes perspectives. Comprenez?
0: Très important, très important. Et c'est sûr que il y a ou pas des questions ou les poser à Monsieur Kaniza.
2: Bon, me poser avec Monsieur Kaniza. Bon, profiter dire bienvenue dans l'IA Sport.
0: Communication n'a pas bon, l'IA communication n'a pas bon.
2: Ou pas combien bien?
0: Allez là.
2: Ok, m'dit Monsieur Ralph, bienvenue. C'est une figure qu'on connaît très bien. Donc les câblés, mais moi-même songer Monsieur Ralph. Merci alors, parce que vous répondez.
0: Ça dit oui, gars. Attendez.
2: Bien. Nous pas copier bien.
0: Allez là parce qu'il me bat coupe bien.
2: Oui, m'tap dit merci le fait que monsieur Ralph répond à invitation nous. C'est un personnage me connaît très bien, une figure me connaît très bien, les câbles et l'IA.
0: Donc il y a un problème technique, oui, là dans l'IA.
2: Yes, malheureusement les câbles et visage moi mais moi-même songe monsieur Ralph. Parce que nous disons merci encore le fait que lui répond à l'invitation. Question pour monsieur Ralph, qui t'est malé pour me dire.
5: En tout cas, merci, et m'est toujours là pour nous, de manière désintéressée, moi et nous toutes, et pour nous aimer un sport, moi mon.
2: Automatique,
5: donc,
2: merci.
5: Pas changer personnage, non, mais et tellement grand monde, donc, alors, mon bonne mémoire.
2: Mais voix belle, voix toujours belle. Voix belle et jeune.
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2: 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C'est unique grenadier nous gain qui sorti. Nan championnat nou la kay. Comment fierté ayez pour monsieur Ralph directement?
5: C'est me rappeler Mikitala le jour de la fête du Violet a parlé de ce jeune. Il y a de cela 3 ans quand il est arrivé au Violet, je prends pas. Et il a toujours eu en quelque sorte cette patience. Et je suis tellement prenant jusqu'à ce que ben, j'ai une opportunité d'explorer ça le café et puis il s'est affirmé depuis lors tu vois il est pratiquement un titulaire à part entière, donc c'est un monsieur qui certainement t'aimait tes travail, t'aimait tes passions, t'aimait tes, tu vois, tout ce qu'il fallait mettre pour arriver à ce niveau et être parmi le seul joueur haïtien à être recruté auprès d'une sélection nationale. Bon, tout ce qu'on souhaite, c'est que nous nous organisions, bon, nous fiers certainement auprès du VAC, tout ce qu'on souhaite, c'est que nous nous organisions pour qu'il y ait quand même plusieurs joueurs des clubs de Port-au-Prince, et moyennant que nous ayons chez nous un championnat qui s'étale sur une année, un championnat structuré où on a 40-50 matchs par année, tu vois, c'est ça. Et puis pour qu'on ait une ossature, pourquoi pas haïtienne. Donc, nous pas gagnons contre Diaspora, au contraire, Diaspora, c'est des mondes certainement qui jouent au nombre de matchs déterminé et qui tout a entraîné dans des conditions favorables. Vous connaissez passion de l'entraînement. Nous, on a entraîné dans des conditions favorables, les équipements de qualité, un staff multidisciplinaire qui les accompagne, tu vois, environnement favorable. Et puis voilà, donc et d'autant plus fiers que c'est un joueur du VAC. Et tout ce qu'on souhaite maintenant, c'est d'autres joueurs du Racing, de la Ligue, du CAP, de la SC, etc., trouvent aussi leur place au soleil. C'est ce qu'on souhaite.
0: Allô, Noé. Et bonsoir, bonjour tout le monde. Bonjour, président Ralph Kianiza. Et vice-président, et Violette, et passé les présentations, Fédération Haïtienne de l'Inévitable. Et bonjour, Lia, son plaisir, Matiane, pas à plat, mais activité à Dieu, soit loué, le fini bonheur, qui peut m'accepter pour que moi monte dans l'IA Sport sous Radio Puissance Centrale depuis Jacksonville.
5: Wow. Salut, bonjour, salut. Bonjour.
2: Bienvenue, Honoré.
0: Donc, président, vraiment, j'en dis en ligue haïtienne qui pour gagner plus que 50 équipes, pour gagner plus de 50 matchs et pour gagner compétition, vraiment, ça a vraiment fait plaisir. Parce que l'on prend Ricardo Abbé, donne les Jean-Jacques et Cécile Benoît Sario et

0: sa yo, opportunité, hein, et épanoui yo, mais à travers tout ce qui est U11, U15, U13, U17, U19, et la FIFA s'organise de telle sorte que les mettez Timoun sa yo dans le processus. Côté mon cher, yo pas arrêté du jour au lendemain, yo explosé, non, yo en réagi dans le cursus. Côté mon cher, yo parti d'une initiation, y aller à la préformation, y aller à la formation. Mais c'est comme ça que ça se fait. C'est un nombre d'heures de travail déterminé, hein, une fois que l'enfant a du potentiel, et très souvent ce qui arrive, nous pas peur d'y, c'est un.
1: Oui, c'est ça, mais un exemple ça, pour m'appuyer sur le terrain, que c'est investir depuis la base, pour nous capables plus de résultats toujours, parce qu'après 2026, il faut nous dire 2030, qui s'en a fait, 2034, qui s'en a fait.
0: Non, mais notre jeunesse a droit à ça. Il est de notre.
2: Bon problème,
3: Internet problème,
0: yeah. Identifié. Il nous faut des terrains de jeu, des espaces vides. Il nous faut des petits terrains aussi, hein, pour mouvoir le futsal. Le collectif se développe sur des petits espaces réduits. Même en termes d'éducation, d'éducatif, c'est ce qu'on prescrit à un enfant. Un enfant ne se retrouve pas facilement sur un grand terrain. Un enfant commence à se retrouver sur un petit terrain. Mm-hmm. Pour le cas, font 4 contre 4, 5 contre 5. Systématiquement, il est soumis à tout ce qui est partenaire et adversaire. Est-ce qu'on comprend ça? C'est pas moi qui dis là, c'est pas moi qui dis. Excusez-moi, c'est pas moi, non? Hein? C'est culture footballistique, non? Qu'est-ce ça qu'on y a? Hein, il faut promouvoir, hein, les jeux réduits. Et les jeux réduits, c'est la base, hein, du jeu de possession. Vous comprenez ça, me dit, là, c'est pas des gros mots, non? Vous comprenez? C'est comme ça, bah, là, y est. Son éducateur qui a parlé avec vous. Vous comprenez? Bon. Donc, mon cher, soit football noir, nous refonder, faut nous refonder football noir. Et qu'on y a des compétences, pas seulement des compétences en Haïti, des compétences haïtiennes partout à travers le monde. Mm-hmm. Bon, moi-même, Gadou, j'ai une compétence là, je connais à travers les réseaux sociaux, c'est nègre qui mène la structure au football là. Par contre, monsieur n'y en blanc ni en noir. Même pour visiter monsieur dans l'Italie, à côté de monsieur Gou Académie, hein, qui fait partie, en quelque sorte, dans les deuxièmes dans la région hôtelière. Donc, c'est Ricardo Pierre-Louis, pas même bon monsieur. Mais je suis capable quand même de reconnaître un discours sportif, un discours de football. Il y a l'autre tout. Que mon lot haïtien expertise que vous connaissez. Comprenez, sans avoir la goustette. Écoute, tout le monde a parlé, c'est même Jean Brigat ou même, monsieur, vous êtes des journalistes, donc on a parlé de métier, nous, monsieur. Vous avez quand même des repères, hein? Repères, ça, certainement, mon cher. C'est pour l'école, pour identifier, et puis à partir de là, mon cher, où situer mon nom. Écoute, ça, son condition nécessaire, certainement, pas suffisante. Donc, il faut nous refonder football noir. Donc, M. Kaniza pour aller en bataille. M. Kaniza pour aller en bataille pour une refondation de notre football. Moi, je vais mourir. Ouais. Donc, mon cher, je fais tout ça capable pour que mon cher, en pile haïtien, ait opportunité d'explorer possibilité mouvement en football. Donc, c'est seul, je veux moins, c'est seul souhait, moi. Réorganiser Violette tout, que le Violette ait aussi des équipes de jeunes où elle gagne en pile mission. Et. Euphorique, mais faut pas baser sur euphorie, moi. Son équipe très positif et si tu veux, toujours envie de faire bagaille. Bon, même si, il faut être positif. Pour le football, nous, faut le refonder.
2: Très bien. Et mon capitaine de langage, ça, mon capitaine de parole, ça, yo, quand on a une positivité, la Kaiwa dit que Haïti a lui-même, il répond encore, il a avancé. Et mon capitaine, là, c'est bon, mon capitaine, connaît, mais les dates où Jean va parler, les rimes où Jean lui a parlé, en plus, l'autre, on a quoi parler, à citer dans ça, il a fait une référence à la question sport ici en Haïti, et même, chercher qu'on aime pour moi, moun sa ki esye, c'est ça que fait dans plusieurs émissions, on a fait, nous inviter Ralph Akernizan pour venir dire des trois mots, Dans le département grand dans ça, c'est sûr que nous allons organiser est-ce que mondial là nous fini oui ou bien pendant mondial la fête là peut-être la veille un match Haïti n'a qu'à inviter 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

0: parce que la très importante, ne pas seulement pour que ce qu'on est, mais Ville-Bourg-Vinsou doit habituer avec un monde qui grandit le bagage que vous faites déjà et vous faites pour sport. Nous comptons de gagner, merci. Très content que vous nous. Et mais bon, vous avez placé des niveaux pour le grand public. Ça.
1: Bon, moi, mais nous, nous sommes en plein mondial. Bon, il faut qu'on reste concentré. Nous sommes le petit pousset. Nous pouvons créer des surprises. Que nous gagnons des objectifs réalistes de passer le premier tour, c'est un objectif, pourquoi ne pas l'avoir. Bon, maintenant, et puis nous avons des joueurs quand même de qualité qui jouent quand même dans des ligues assez importantes, et qui jouent en Angleterre, qui jouent en France. Souhaitons à nos grenadiers vraiment du succès, et puis en essayer de voir des vibrations positives à Mounsao, que nous vraiment pile. Haïti, vive le football haïtien, et puis vive la presse, parler, écrire et téléviser, qui certainement aura le bon travail de bail peuple en pile sensation pour qu'après le mondial, quand même, que la vie du football haïtien reprenne.
0: Merci, Ralph. Merci, en pile. On a parlé quelques minutes après l'émission à Nakafon Tibale en privé, mais pour le moment, merci beaucoup parce qu'on a participé avec vous.
1: Avec le cœur, avec plaisir, avec désintéressement. Moi, mais non.
2: Nous aimons également.
0: Voilà, on a fait un volet rapide. Le département de Grand-Est, là, côté, nous connaissons le championnat de football Jérémien qui arrive presque l'enfer. James, dis-nous, qui ça t'a fait dans ce moment-là? Nous parlons, non? Parce que Fonda, je l'honorer pour nous faire un coup d'œil sur ça, qu'on est sous sélection également. Et l'autre sélection dans l'autre pays, nous faisons un petit briefing sur eux. James, qui ça t'a gagné dans ce moment-là? Qui ça continue à gagner dans ce moment-là?
2: James a un problème signal, mais quand même la pose jeune, non?
0: Ben oui, James a un problème signal. James a un problème signal. Distance. Et bon, dit où gagner un match au football qui était joué la semaine dernière, la quart de finale, la demi-finale, la quart de finale, gagner quelques matchs pour l'Amérique qui fait tomber équipe. Amérique fait tomber équipe Jérémy, hein? On va parler des abricots. Américain a fait tomber, c'est ma femme bien entendu, Américain a fait tomber. Oui, Honoré. Allô, Honoré.
3: Moi, Lia, sorry, Lia, là.
2: Non, moi, là, c'est James qui est tombé.
3: Je manque vraiment d'abord, moi.
2: James qui est tombé.
0: Honoré, on a regardé là, non. Qui est-ce que tu as dit, là, les Jérémy, on connaît les informations, ça, on a su maintenant.
3: C'est Américain qui a gagné l'équipe Chambilan.
0: Ma fin
3: 2-0 d'après le résultat de jeune, c'est 2-0 Mbafonin. Et Américain qui prend une très bonne option pour être capable d'aller dans la finale, match retour au cap de semaine prochaine. Et demain, aujourd'hui même, Pac Saint-Louis, ça va être craqué. Moujarat de Pistel, l'a joué avec équipe Chambilan.
2: Équipe moins battue.
4: 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Nous sommes c'était humiliation, violette, Juventus. Et Amerika là qui vraiment a fait un combat tête chargée, surtout ensemble avec un nouveau staff. Gagné équipe et ma frère lui-même, nous sommes été éliminé pour ça lui dans la finale. Je dis c'est pour la deuxième demi-finale. Allez, qui prend le bail équipe et Moja Pissel dans le cap descend de jouer ensemble avec Chambi dans le cap descend également sur le impact de Jérémy. C'est deuxième match, c'est deuxième demi-finale là. 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Il y a un petit rappel. Moja a depuis celle qui élimine l'équipe Page FC Jérémy. Hein? Et l'équipe Chambilla qui prend l'anglais, équipe Aboukoua. 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Dimanche, un qui se passe là. Un peu de fanatique Aboukoua jusqu'à présent, à plein de matchs à Silla.
0: Très bien. Et je veux dire au Team Pac Saint-Louis, la Vendée, ça va être un match en football, ça?
4: Oui, Pac Saint-Louis, je veux dire, moi j'ai depuis le Pac Saint-Louis ensemble avec Chambilan. C'est pas le match fort, je n'ai ça. Et là, ça qui vient pour ce match avec deuxième demi-finale. Ali, retour, ma foi, Amiga, c'est pas le pour mal. Mardi 10 jouer le même joueur ici, j'ai ensemble avec Nouvelle-Zélande dans le match amical là. Et bien, c'est pour ça, ça les mêmes pour aller. Parmi hier, tu as gagné 8e. Qui démarre Jibou, hier Jibou lui-même, Ligue équipe Camagnol là, équipe Théano, monsieur Degol A1, et résultat ça qui est tourné en pile monde, dans la 8e de finale, 18e édition championnat si là, à JSJ, et bien au prologue Camagnol, éliminé tant pour tant, son équipe qui monte à Néa là, et bien qui fait des autres dans le championnat.
0: Merci un peu, James, c'est là, à vous donner à Jololo. Oui, on a l'autre aspect de la question émission. Hein? À l'étranger, c'est sûr que une équipe qui a rangé considérablement là pour aller jouer mondial. Qui s'est passé sur le gardien sous yo?
3: Bon, et nouvelle que Mathéa nous joint. Et c'est que Neymar a raté deux matchs amicaux la sélection brésilienne. Et les matchs amicaux contre le Brésil vont discuter. Neymar va rater ces deux matchs. Et Neymar qui est blessé. Et n'a pas le fond qu'on est qui ça qui parle fait. Et qui a préparé tout comme Haïti. Haïti a préparé convenablement pour la Coupe du Monde. Et Jean, comme je dis là, le 2 juin, Haïti va discuter un match amical face à l'équipe de la.
2: James, ou Camille, please.
0: Mettez-vous sur mute, James.
3: Haïti, nous allons avancer pour le 2 juin.
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2: Yes.
3: La Ligue des Champions, c'est pour jeudi. Hein. Et la question qu'on a posée, est-ce que PSG a fait back-to-back là, ou bien est-ce que Arsenal va prendre première Ligue des Champions? Final qu'a fait en Ferenc Puskás Stadium, et puis qu'a fait Ferenc Puskás Stadium à Budapest en Hongrie. 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
2: Breg, ou là?
0: Mexique, Afrique du Sud.
3: Oui, est-ce que je change de théorie au Coupe du Monde déjà? Pendant que je regarde l'affiche là, et me rappeler Mexique avec Afrique du Sud, ils ont ouvert la Coupe du Monde 2010 là, si mes mois m'ont fait défaut, ils ont joué 10 juin, ils ont joué 11 juin, ils ont joué 11 juin 2010, monsieur. Et après 11 juin 2026.
0: Est-ce qu'on a bloqué ce qui était gagné match là?
2: 11-11, oui.
3: Ça a été fini 1 à 1. Premier but, c'est Tchabala là, qui était marqué pour la 55e minute pour Afrique du Sud dans la Coupe du Monde là. Et puis Rafa Marquez a légalisé pour Mexique. Donc le coïncidence, monsieur, 11 juin 2018, il était joué. 16 ans plus tard, il va le réouvrir. Thank you. 16 ans plus tard, c'est eux qui peuvent le réouvrir là, qui peuvent le réouvrir la Coupe du Monde là encore, monsieur.
2: Et puis 11-11, il est tombé.
3: J'ai pris attention à ça. Mais ça vraiment, c'est bien pour nous marquer quelque chose qui est important.
2: Honoré, Brega, ou quoi 11 pas ta baye 4 lots? Comment 4 chiffres? 4 chiffres dans la bolette là. Moun qui compte je bolette yo? Moun qui compte je bolette yo? Le 11 juin, al jouer 11-11 en bas 2 équipes ça. Dégagez nous. Mettez la jeune en main, nous. C'est une bave le point, ça c'est nous. On allez.
0: Ok.
2: On allez, monsieur.
3: Mm-hmm. C'est un drôle de coïncidence, monsieur. Moi, je n'ai pas pris attention. Et pendant ma plan à game, c'est pour merci.
2: Yeah, ça fait ça, son belle histoire. Yes, il fait 54, oui, là. Il fait 54, bah, c'est 55. On a contrôlé l'heure. On a 3 minutes encore, nous, pour nous.
3: 16 ans plus tard, en juin, il fait 1 à 1. 1 à 1, il dit 11-11. Mm-hmm. Bon. Il y a, je veux dire,
2: Là-bas, le 11. Le 11, mon qui joue bolette, il nous met tant à jouer 11. 11, moi-même qui dit nous, ça en bas de l'équipe, ça.
3: Mais qui joue. 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
3: Tout le monde, Jérémy, et tout le monde dans Grand Est Florida. Bon, 11h56 minutes là, finale NBA. Ah. NBA, je le dis, c'est pas 7e game, dans la finale qui opposait l'équipe San Antonio face à l'équipe OKC. Équipe pas dans la finale, j'aime dire qu'on est les Knicks, il a fait finale saison ça. C'est parti, okay. Fête qui gagne dans la New York, parce que nous remportons finale conférence pas nous. Nous remportons conférence nous. Donc maintenant, on attend qu'il y ait une conférence finale pour le champion NBA. New York a pris ça l'année passée, on était passé à côté, on va faire finale, mais l'année ça, on fait finale. Il y a un espoir remporté. Et au sac Bella, il y a le VCO à 4-0. Yo joué 4 games, yo pas perdu un gain lié. Donc c'est ça que fait force yo. Les Knicks de New York, j'en ai dit en lien.
2: Yes.
3: Yo remporté conférence Eslan. Pour le final.
2: Internet problème.
3: Cap vainqueur à 8h du soir. 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
12: 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Ils avaient des chaînes, mais aussi une stratégie. Les 102 Napoléon croyaient pouvoir reprendre Saint-Domingue.

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Je salue tout le monde qui branche. Eh bien, déjà qu'on est rendez-vous. 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Hein? Moi-même, c'est Dr. Michel, docteur psychologue de Sibélisa déjà là. 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Et puis nous avons toute équipe sport à tout. Hein? 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Hein? Nous avons tout l'autre ami, tout l'autre membre équipe là qui confirme qu'il n'a pas là pour mondial là. 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Alfredito, comment on est? C'est tout. 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Nous pas oublier le travail que nous avons fait déjà, 2014, 2018, 2022. C'était belle bagarre. Et ça a pris fait encore année ça. Surtout avec plus chaleur. Parce que Haïti dans le mondial, nous dans le mondial, nous tous là. Donc, Jesse, comment on est?

Est-ce que Doc Jessie là? Regardez. Ok. Rete branché.

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Merci parce que vous êtes branché. Merci parce que vous êtes branché. Et Pabli, vous avez des communautés d'action forum hebdo. 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Donc, je suis comment nous est.

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je pense que c'est pas bien comme ça les présentations. Fouam Hebdo. Moi, c'est que. Donc, je suis là. Donc, je suis comment nous est. Comment nous est. Comment nous est. Mais cause. Dis-je seul là-bas, il y a problème de. 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Vous avez un point break encore? N'a pas retourné, n'a pas break, ok?

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J'ai semblé le gaucher, c'est son gaucher. 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Non, en finale, oui. En finale, là. C'est avec Saint-Marc, ok.

0: Oh, wow. 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
1: monde l'a considéré comme travail.
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